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1: Nous retrouvons avec plaisir Weldon & Son. Ce dernier sera sur la scène du festival Country Rock de Mirande le 9 juillet 2027. Commençons cette émission sur Wilson avec deux singles sortis en 2025. De la bonne musique, celle que nous aimons. Voici Two Step In Today pour se mettre en jambes sur le floor. Et ensuite écoutons Lost In Time.
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0: Dans la rubrique Portrait d'artiste, voici Weldon Hanson.
1: Weldon est né à Humble, au Texas, et habite à Austin. Il est le seul garçon et le plus jeune d'une famille de 5 enfants. La famille s'est implantée de la Louisiane centrale à l'est du Texas. Les parents et grands-parents maîtrisent la musique, la mère joue du piano, ses sœurs et cousins interprètent du gospel à l'église, mais il n'y a pas de musique honky-tonk à la maison. Weldon grandit et apprend à jouer du piano, puis du violon. Il gratte la guitare que lui a donnée son grand-père, qui écoutait beaucoup de musique country. Weldon Hanson, un autodidacte, joue de cet instrument afin d'interpréter certaines chansons qu'aimait écouter son aïeul. Il possède une belle et ample voix qui lui permet d'avoir un champ large de chansons à interpréter. À 19 ans, il s'engage dans l'US Air Force.
2: And you can hear it a little bit in my songs. Yeah, we're through. Now I see.

0: get trouble for me. The dancing is number one thing. I mean, that's probably the reason I got into this, is to see people enjoying it. I mean, you play a lot of places and people are enjoying it.
1: Weldon met en place des groupes et fait quelques scènes sur certaines bases dans l'Utah, en Corée du Sud, puis lorsqu'il se trouve à Abilene. Il dit:
2: nous aimions jouer dans des boîtes les vendredis soirs et les samedis, nous animions les clubs des officiers. Cela était amusant.
1: Au cours de son service militaire, en tant que technicien, il intervient dans la maintenance des avions dans l'US Air Force. Il passe 6 années dans l'armée, mais sa passion pour la musique le pousse à rejoindre la vie civile et il entreprend alors une carrière artistique.
0: You know, a lot of times, folks, you're at a place that just, they really want two-stepping, they want a waltz, they want it real traditionals now, and you know, the other one's buying the tickets and the other one's coming in, we're going to give them what they want.

0: En 2007, après avoir quitté l'armée, il commence sa carrière de chanteur à Austin.
1: Il interprète des chansons puisées dans le répertoire de Merle Haggard, Marty Stewart, Dwight Yoakam, George Strait. Il choisit toujours de la bonne musique honky-tonk. Par la suite, en 2008, il enregistre un premier album. Il dit d'ailleurs
0: « Je veux jouer des chansons qui me ressemblent. Je ne veux pas rentrer dans le moule du coin Nashville. Les gens ici au Texas, à Austin, sont réceptifs à l'authenticité, à la musique honky-tonk et ses sonorités prenantes, en particulier celle issue de la steel pedal. »
2: And as the night goes along, we'll speed it up. Next thing you know, we're playing a lot more swing stuff, you know, a little bit more heavier straight eight stuff.

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1: My favorite thing is when we get going and we're about in the third or fourth hour and everybody wants to get down and they want to sweat, you know, when we want to get raw and get down and dirty.
2: J'écris et compose mes chansons dans ce sens. Je ne voulais pas être un groupe pour faire danser les gens, mais mes chansons délient les jambes et les danseurs se pressent sur la piste. Alors nous apportons ce plaisir en plus de la musique à écouter. Avec des rythmes two-step, vals, polka, l'ambiance est assurée. Trois autres chansons de Well Done, écoutons.
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Brooklyn, son épouse, est aussi artiste et chante avec son propre groupe. Elle a d'ailleurs fait comme Weldon la scène du Broken Spoke. Il est fan d'artistes tels que Dwight Yoakam, Del Watson, Merle Haggard, Waylon Jennings, Lyle Ovett, Johnny Cash, Hank Williams III, The Blasters, Graham Parsons, Gary Stewart. Il crée son groupe en 2009 avec Trey Kincaid à la basse, Ricky Davis à la steel guitar, qui joue aussi avec Dale Watson, Scott Matthews à la batterie, membre du groupe The Derailers, remplacé plus tard par Eric C. Hughes, et enfin Brooklyn Henson, sa femme, qui est choriste. Son épouse l'accompagne sur scène ponctuellement. Elle aime la country music, mais adore Elvis Presley et connaît tout son répertoire. Elle aime particulièrement une chanson de celui-ci, Hound Dog.

0: où Eldon raconte à son sujet.
1: Si elle est dans la voiture et écoute Elvis, elle va chanter chaque chanson et sait vous dire de quel album elle provient. C'est incroyable.
2: The more cheating and drinking stuff we can talk about on stage, that's the best.
0: Mais devant la fatigue et ce dur travail d'artiste, les nuits et les longs trajets, elle s'est reconvertie. Aujourd'hui, elle occupe un poste de directrice marketing au théâtre Paramount. Weldon Henson est ravi d'avoir une petite fille qui lui donne d'ailleurs beaucoup de bonheur. Ajouté à ce bonheur, il éprouve un plaisir intense d'animer les soirées au Broken Spoke le mardi soir.
3: Sad song. But we're on the next album here. You can dance to it. Ready?

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La musique de Weldon Henson et son band peut être comparée à celle des grands, comme Merle Haggard et Waylon Jennings, mais avec sa propre touche contemporaine unique. Weldon est venu plusieurs fois en France, notamment sur le festival de Mirande, et dernièrement à Saint-Herblain en décembre 2013. Sorti le 19 mai 2015, le nouvel album de Weldon Henson, Honky Tonk Frontier, c'est de la country music à l'état pur. Les amis et les fans ont attendu avec impatience, près de 4 ans, la sortie du quatrième album. L'album, dans son intégralité, vous donne la possibilité de danser sur Honky Tonk Feels Right,

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1: Voici Weldon Henson.
2: Sorti le 19 mai 2015, le nouvel album de Weldon Henson, Honky Tonk Frontier, l'album dans son intégralité vous donne la possibilité de danser sur Honky Tonk Feels Right et de réfléchir avec Just Believe.

0: Bien que ce soit un album studio enregistré par Tommy Detamore à Cherry Ridge Studios, Honky Tonk Frontier est proche d'un enregistrement live. Weldon dit que la steel guitar est l'instrument déterminant dans la musique country. Il dit même qu'elle en est l'âme.
1: Écoutons quelques chansons extraites de l'album.
0: Honky Tonk Frontier. 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

0: Weldon Henson, c'est certain, nous amènera toujours au cœur de la country music.
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3: Bonjour les passionnés de country music. Aujourd'hui, place au bluegrass avec sa splendide ambassadrice Rhonda Vincent. Rhonda est lumineuse et l'album A Possibility qu'elle vient de sortir en ce mois d'août 2026 est à son image. Après le bonjour bien sympathique de la reine du bluegrass, écoutons un premier titre l'entraînant. Long Black Lincoln Dream.
4: This is Rhonda Vincent. I am delighted to present my new album to the listeners. Thanks to Gerard for welcoming me to WRCF. 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I hope to see you soon.

L'album A Possibility de la reine du bluegrass Rhonda Vincent, paru sur son label Upper Management Music en août 2026, reçoit un accueil chaleureux de la part des fans et de la critique pour ses harmonies familiales saisissantes, notamment avec Darin Vincent et ses pistes phares comme Make It Blue et Long Black Lincoln Dream, ainsi que la virtuosité intacte de son groupe The Rage. Écoutons Far Away From Home.

L'album met en valeur la clarté des arrangements instrumentaux et le talent des musiciens du groupe The Rage. L'enregistrement et la production ont eu lieu dans différents studios à Nashville, tels que Adventure Studios, Tranquility Sound Studios et 10-10 Studios. Le mastering a été réalisé par Alex McCullough à Nashville. Voici le titre éponyme de l'album A Possibility avec comme invité Dan Timinski.

Soulignons ici la magie des voix de la fratrie Vincent, décrivant les refrains comme de véritables moments de grâce acoustique. Des titres comme « Make it Blue », dévoilé sur les réseaux sociaux, morceau phare du projet, est marqué par une forte profondeur mélodique et les harmonies vocales de son frère Darin Vincent. Ce titre purement bluegrass met en valeur la dextérité instrumentale de son groupe « The Rage ».

voici votre émission, autour d'un album. Aujourd'hui, nous vous proposons de découvrir Dive Bar Beauty Queen, un album de Ashland Craft, qui est sorti en 2025. Écoutons le titre, Dive Bar Beauty Queen, une chanson qui dévoile le tempérament fougueux de Ashland et l'ambiance des bars. C'est un morceau entraînant, taillé pour la

Cette chanson, Ashland l'a écrite vers ses 18 ou 19 ans, à peu près. Elle se produisait à l'époque en Caroline du Sud, dans un bar miteux appelé Wendell's Dippin' Branch. Depuis, la vie a changé. Écoutons un deuxième titre de cet album, Yard Sale. Une chanson entraînante, coécrite avec deux bonnes amies de Aslands, Cassie Tindall et Lee Starr, qui est aussi l'une des productrices de l'album. Interprétée avec Maestas et Ashley McBride.

Écoutons la chanson Kick Rock's Cowboy, qui s'impose rapidement comme un titre phare et un incontournable de ses concerts. Ashland Kraft confie que c'est actuellement la chanson qu'elle utilise pour clore ses spectacles.

0: Écoutons le titre, Doesn't Have to Be That Way. Ashland raconte que dans cette chanson, elle y trouve ce qu'elle aime dans la musique. Elle est pleine de peps, elle a un petit côté âme, c'est de la country, et elle donne envie de danser. Cette chanson est un vrai bijou pour elle.
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Terminons cette présentation avec un des moments forts de l'enregistrement en studio, à savoir l'intégration d'un solo de clarinette basse dans la chanson Hanging Up the Honky Tonk. Un choix audacieux suggéré par Jess Gromey, une des productrices. Cela s'est avéré payant. C'était tout simplement magique une fois le morceau terminé, a déclaré Ashland.

0: Bluegrass Boys, bienvenue sur WRCF pour un nouveau numéro de Bluegrass Rules, votre émission entièrement consacrée à la musique bluegrass, émission qui sera consacrée en grande partie à un hommage à Dolly Parton, chanteuse de country mais également de bluegrass. C'est pour cela que j'ai choisi d'ouvrir l'émission non pas avec un premier extrait de l'album découverte de la semaine, mais par une version bluegrass de I Will Always Love You par le groupe Hyde Bluegrass Orchestra, une version enregistrée pour les Luft Sessions il y a quelques années. Et à l'instant, le premier des trois extraits de l'album découverte de la semaine, Not That Gown, le 14e album de The Grasscals, groupe formé en 2004 à Nashville avec actuellement Danny Roberts à la mandoline, Jamie Johnson guitare et chant, John Bryan guitare et chant, Christine Scott Benson au banjo, Jamie Harper au fiddle et Kyle Perkins à la basse et au chant. Vous pourrez entendre trois titres de cet album au cours de l'émission. Celui que nous venons d'écouter à l'instant, c'était The Girl Made a Wreck of Me. On écoute une première fois Dolly Parton avec un premier extrait de son premier album 100% Bluegrass de 1999, The Grass is Blue, sa version d'un classique de Johnny Cash, I Still Miss Someone.
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0: Vous êtes bien sûr WRCF en compagnie de Christian pour Bluegrass Rules. Nous venons d'écouter tout d'abord Dolly Parton avec I Still Miss Someone de Johnny Cash, version Bluegrass de son premier album de Bluegrass The Grass Is Blue de 1999. Et à l'instant Rhonda Vincent avec une reprise de Dolly Parton, 9 to 5 de la bande originale du film du même nom, cet extrait de l'album de 2024, Destinations and Fun Places. Voici maintenant Sarah Ferrell, chanteuse de Country Americana Bluegrass, qui a sorti en single en 2023 sa version d'un classique de Dolly Parton, Coat of Many Colors.
1: 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Here's my version of Coat of Many Colors from my hero Dolly Parton. 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

0: Hommage à Dolly Parton dans Bluegrass Rules sur WRCF. Nous venons d'écouter sa version d'un classique des Osborne Brothers, Rock It Up, de l'album Live and Well de 2004. Juste avant, Sierra Ferrell avec Coat of Many Colors, un single paru en 2023. Le groupe Red Molly a enregistré un titre de Dolly Parton en 2011 sur l'album Light in the Sky, Do I Ever Cross Your Mind?
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0: C'était Red Molly avec Do I Ever Cross Your Mind de Dolly Parton de l'album Light in the Sky paru en 2011. Il est temps de retrouver pour la seconde fois The Grascals. Et nous avons écouté deux duos avec Dolly Parton, puisque Dolly Parton a beaucoup contribué à faire connaître The Grascals, notamment en les prenant en première partie de ses concerts lors de sa période bluegrass et aussi pour être son groupe d'accompagnement. Il y a quelques mois, pour l'album Not That Gang, qui est notre album découverte de la semaine, les Grascals et Dolly Parton ont enregistré ce titre en duo, Broken Angels. On les écoutera ensuite avec leur version de Viva Las Vegas de l'album éponyme de 2005, qui était le tout premier du groupe. Exceptionnellement aujourd'hui, nous n'aurons pas d'instrumental de la semaine.
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Vous êtes toujours sur WSF en compagnie de Christian pour Bluegrass Rules, émission quasi entièrement consacrée à Dolly Parton avec des reprises de ses grands hits en version Bluegrass et par des extraits de ses albums Bluegrass à elle. Nous venons d'écouter deux titres en duo avec le groupe The Grasscars, dont le 14e album Not That Gone et notre album découverte de la semaine. Nous venons d'écouter Broken Angels, justement un duo avec Dolly Parton pour ce nouvel album. Et à l'instant, leur version de Viva Las Vegas qu'ils avaient enregistré pour le premier album studio du groupe. Voici maintenant Alison Krauss avec sa version de 9 to 5. Nous avons écouté en première partie celle de Rhonda Vincent. C'est extrait de l'album Just Because I'm a Woman, Songs of Dolly Parton de 2003.

0: C'était Alison Krauss avec 9 to 5 de l'album qui réunissait de nombreux artistes venus de différents horizons qui reprenaient des titres de Dolly Parton. L'album qui date de 2003 portait le titre de Just Because I'm a Woman, Songs of Dolly Parton, qui était également le titre de son deuxième album studio de 1968. L'un des plus grands succès de Dolly Parton, mis à part I Will Always Love You, c'est Jolene. Je vous propose d'écouter la version de The Peter Sands de l'album Live Sessions Volume 1 de 2020.
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C'était The Petersens avec leur version de Growling de Dolly Parton, enregistrée en 2020 pour l'album Live Sessions Volume 1. On va écouter deux derniers titres interprétés par Dolly Parton elle-même de ses deux albums bluegrass. Tout d'abord My Blue Tears, enregistré une première fois en 1971 en version country pour l'album Coat of Many Colors et réenregistré en version bluegrass pour l'album Little Sparrow de 2001. Et ensuite, nous écouterons un deuxième titre de l'album The Grass is Blue, puisque nous avons écouté en début d'émission I Still Miss Someone de ce même album. Et là, nous écouterons le titre Train, Train.

0: Vous êtes toujours sur WSF en compagnie de Christian pour Bluegrass Rules. Nous venons d'écouter les deux derniers titres de l'émission de Dolly Parton, My Blue Tears, réenregistré en version Bluegrass en 2001 pour l'album Little Sparrow, et à l'instant Train Train de l'album de 1999 The Grass Is Blue, deux albums entièrement Bluegrass de Dolly Parton. C'était donc les deux derniers titres en hommage à celle qui vient de nous quitter le 25 août dernier des suites d'une longue maladie. La semaine prochaine, l'album découverte sera So Much For Goodbyes de Billy Strings. Nous en écouterons trois extraits. En voici un tout premier pour aujourd'hui, Remember To Cry.
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C'était Billy Strings avec Remember to Cry, extrait de son nouvel album qui sera notre album découverte la semaine prochaine. So much for goodbyes. On va clore l'émission en compagnie de The Grascals et de Farmer's Blues, troisième et dernier extrait de leur 14e album qui était notre album découverte de la semaine, Not That Gone.

Vous venez de passer une heure en compagnie de Christian sur WRCF à l'écoute de Bluegrass Rules, votre émission entièrement consacrée à la musique bluegrass. À l'instant, Farmer's Blues par The Brass Cows, troisième et dernier extrait de notre album découverte de la semaine, Not That Gone. Je vous donne rendez-vous la semaine prochaine pour un nouveau numéro de Bluegrass Rules sur WRCF. Bye bye.

Eh bien, bien sûr, branchez le poste. Et moi, si je vous emmenais faire un petit tour de vacances, un petit déplacement quelque part dans l'Ouest américain, dans le Wyoming, ça vous ferait plaisir ? Ah ben oui, le pays des cowboys. Alors, on va faire le tour. Bon, allez, avec beaucoup de sérieux, bien entendu. Et le tour de tous ces endroits mythiques des saloons au Wyoming. Bienvenue à bord de mon bus.

voilà, après le petit préambule avec la Warner Bros. Tiens, une petite parenthèse en attendant de passer l'intro générique western. Eh bien, savez-vous comment s'appelaient tous les frères Bros de chez Warner? Eh bien, il y avait Harry Warner, Albert Warner, Sam Warner et Jack Warner. Voilà, la Warner Bros. Qui a fait cette grosse compagnie de movies à Hollywood, Californie, USA.

voilà, ça c'est une musique qui embarque complètement. Tombstone, un film de George Pancosmatos. Voilà, avec bien sûr le très bon Kurt Russell et le regretté Val Kilmer qui nous a tiré sa révérence en janvier 2025. Voilà, Val Kilmer qui avait un talent qui jouait le rôle de Doc Holliday. C'était le grand moment de Val Kilmer. Et si j'ai un film à vous conseiller, eh bien, c'est la version Tombstone en 1993. Et Tombstone, petit rappel, eh bien, c'est une ville minière, on trouvait de l'argent. C'était en Arizona. Et le film retrace bien un petit peu l'ambiance de toutes ces familles qui venaient s'expatrier à Tombstone pour essayer de gagner un peu d'argent et de repartir ailleurs avec les poches remplies de quelques billets. Nous allons continuer de faire le tour de tous les mythiques bars et saloons qui avaient dans le Wyoming, puisque le premier a ouvert en 1822. Ah bon, avant toute chose, eh bien, on va démarrer avec un vrai chanteur de country. Bah, tout ce que je vous propose, c'est des vrais, hein, c'est pas des faux, c'est pas l'IA. Hein. Bon, non, restons sérieux. Là, George Strait, qui a une carrière que tout le monde lui connaît, c'est pareil, tous les CD sont bons, hein, monsieur George Strait. Ace in the Hole va l'enregistrer le 17 juillet 1989. Et là, c'est du vrai bon western swing, tel que George Strait savait le faire.

0: Eh bien oui, pourquoi ne pas démarrer une émission de Coast to Coast avec du bon Western Swing, signé George Strait, Ace in the Hole, voilà, en 1989, hein, pas 1889. Hein. D'ailleurs, à l'époque, la country n'existait pas. Eh oui, tout le monde croit que... Non, il n'y avait pas de country à cette époque-là. Il y avait juste la musique que tous les immigrants apportaient dans leur bagage et avec leur savoir-faire. Voilà. Alors, dans les vieux bars, les vieux salons du Wyoming, eh bien, un des plus intéressants, c'est le Miners and Stockmen à Hartsville, Wyoming. Voilà, il se trouve à 32 miles à l'est de Wheatland, près du réservoir de Guernesey, à côté de la Highway 26. Eh bien, se trouve la petite ville de Hartsville, 62 habitants, la plus ancienne ville constituée du Wyoming. Alors bien que l'époque de l'essor minier à la fin du 19e siècle soit révolue depuis longtemps, une entreprise locale prospère subsiste, le Miners and Stockmen Steakhouse and Spirit, fondé en 1862, est fier d'être le plus ancien bar du Wyoming, toujours en activité maintenant. Et comme quoi, les endroits sympathiques, ça perdure.
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0: Bien, si on continuait avec un beau chanteur, un très très bon chanteur, lui c'est le frère d'un certain Johnny Burnett, du Johnny Burnett Trio, et bien c'est Dorsey Burnett qui a fait une carrière dans le rockabilly, puis une carrière dans la country. On va retrouver Dorsey Burnett, This Little Girl, enregistré en 1969, ben lui en solo, puisque son frère faisait autre chose à l'époque.

0: Eh bien voilà, en 1969, Monsieur Dorsey Burnett a enregistré This Little Girl. Hein. Ça, c'est de la voix, hein. Ça, c'est un beau chanteur. D'ailleurs, si vous aimez le rockabilly, n'hésitez pas à retrouver le Johnny Burnett Trio. Ben, ils vous feront le rockabilly d'enfer. Ça envoie le bois, comme on dit. Bien, alors, dans les endroits les plus typiques qui ont marqué l'Ouest américain dans le Wyoming, eh bien, vous avez l'Hôtel Occidental à Buffalo. Alors, il est situé au pied des montagnes Big Horn, près de l'ancien sentier Bozeman. Ce monument historique sert les voyageurs assoiffés depuis 1880. Ah ben, ils ont commencé certainement à servir de la bière fraîche, puisque ça commençait à arriver au niveau de la réfrigération. Au fil du temps, le salon a accueilli de nombreuses célébrités. Bon, alors tant que ça reste des gens comme Buffalo Bill, bon, c'est bien. Calamity Jane, bon, c'est déjà moins drôle. Butch Cassidy, eh ben, pourquoi pas. The Sundance Kid, Tom Horne, l'auteur Ernest Hemingway et deux présidents des États-Unis, Theodore Roosevelt et Herbert Hoover. Voilà. Eh bien, on passe du président de la République à des bandits recherchés. Ben, comme quoi, les saloons accueillent vraiment beaucoup de gens qui ont laissé une trace dans l'histoire. Je vous propose de continuer avec une artiste qui nous vient d'Australie, Chelsea Basham, I Learned the Hard Way, enregistrée le 30 décembre 2012. Voilà, encore une belle artiste à découvrir.
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C'est toujours un plaisir pour moi que de vous proposer de la belle musique. Là, je vous ai soigné. Là, on avait George Tweet au début. Ensuite, c'était Dorsey Burnett avec sa superbe voix. Maintenant, Chelsea Basham. Voilà, enregistré en 2012 à I Learned the Hard Way. C'est vraiment une très très jolie artiste.

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1: Robert Marmaduke Hightower, le tribunal pourrait vous condamner à une peine de 20 ans à purger au pénitencier. Toutefois, la cour pourrait se trouver encline à suspendre la sentence qui est prévue à condition que vous signiez ce document par lequel vous abandonnez votre filiale à monsieur et madame Sweet et en faisant au tribunal la promesse de ne jamais remettre les pieds dans la ville de Welcome, territoire de l'Arizona.
2: Je ne signerai aucun document, monsieur le juge. Ça, c'est hors de question. Je ne romprai jamais la promesse que j'ai faite à une mourante.
1: C'est exactement ce que j'espérais de vous comme réaction. En conséquence, le tribunal vous condamne à la peine minimum prévue par la loi, à savoir un an et un jour. La séance est levée, le bar est ouvert et je paye une tournée générale.
3: Un extrait du film Le Fils du Désert en 1948 avec un certain John Wayne, comme quoi les salons, eh bien, ça servait pas uniquement à jouer aux cartes et autre chose, ça servait aussi à se rafraîchir. Et on y faisait aussi, eh bien, le tribunal, c'était le juge de paix qui venait et qui offrait une tournée après. Eh bien, comme quoi. Bon, eh bien, ça, c'est une autre aventure. Dans les affaires des bars, eh bien, il y a aussi un qui est vraiment très connu, c'est le Bozeman Trail Inn à Big Horn. Alors lui, il est à 16 km au sud de Sheridan. La ville n'a été fondée qu'en 1881, c'est-à-dire qu'il y avait d'abord le bar, et puis après, on a agrandi les maisons tout autour, original. Alors un an plus tard, en 1882, le Bozeman Trail Inn ouvrait officiellement ses portes et continue de prospérer. La taverne a bénéficié d'une rénovation d'un demi-million de dollars en 2006, préservant ainsi son histoire pour les générations à venir. Bravo, eh bien, c'est une bonne idée de conserver les traces de l'ancien temps.
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3: Je vous propose de repartir en 1956. Alors là, je vous ai soigné aussi un certain Eugène Craddock. Oh non, ça vous dit rien. Mais si je vous dis Where's Miss Devil? Ah oui, enregistré au mois de mai 1956. Eh bien voilà, eh bien, c'est Gene Vincent and the Blue Caps. Alors là, c'est des gens qui ont marqué l'histoire du rock'n'roll, du rockabilly principalement, en 1956, puisqu'ils ont fait un album en mai 1956. Ils ont eu tellement de succès qu'ils ont été obligés de retourner dans les studios en octobre 1956 pour faire un deuxième album. Et là, ben c'est du bonheur pour les puristes du rockabilly.

0: voilà, The Rockabilly Sensation, Gene Vincent and the Blue Caps. D'ailleurs, un petit mot à propos du solo de guitare. Il est interprété par un certain Cliff Gallop, qui avait joué au mois de mai 1956 dans les premiers enregistrements. Et Gene Vincent l'a supplié de revenir pour faire une deuxième session parce que lui, il avait marre de faire des tournées. Et il avait une vie de famille et voulait la retrouver rapidement. En attendant, il est revenu enregistrer. Cliff Gallop, eh bien, c'est un homme de guitare, c'est un soliste de guitare qui a souvent été imité mais jamais égalé. Voilà. Il est décédé en 1988 d'une crise cardiaque à l'âge de 53 ans. C'est pas bien vieux. En attendant, c'est un modèle pour tous les gens qui aiment jouer de la guitare. Et les solos de Cliff Gallop, eh bien, c'est vraiment le must. Et c'est ce qui a donné l'essor à ce groupe Gene Vincent and the Blue Caps. Voilà, c'est pour ça que le son est toujours d'actualité. Et enregistré dans les studios Bradley à Nashville, et bien sûr c'était un son monophonique, hein. Bon, celui que je vous ai proposé est de bonne qualité, on l'a un petit peu remasterisé, mais en attendant, le son est égal à ce qu'il avait été à l'époque. Allez, continuons dans un autre bar, le Million Dollar Cowboy Bar à Jackson. Alors lui, il était construit fin des années 1890. Ce site comptait parmi les premiers bâtiments commerciaux de la région. Alors il a servi de cabinet médical, puis de première banque de la ville. Il est devenu le Ruby's Café et le Beer Garden. Voilà. Bah. Et après tout ça, eh bien, en 1937, il fut rebaptisé le Cowboy Bar et obtint la première licence officielle de vente d'alcool du Wyoming après l'abrogation de la prohibition. Alors, il était rebaptisé Million Dollar Cowboy Bar dans les années 1940. Toutefois, eh bien, il demeure l'une des destinations touristiques les plus populaires de Jackson, Wyoming. Voilà, donc si vous êtes à Jackson, il faut aller voir ce Million Dollar Cowboy Bar qui existe depuis très très longtemps.
1: You're Buffalo Bill, aren't you? I'm pleased to know you. I've heard a lot about you in the West.
2: This is Jack Monroe, proprietor of the Gold Dust Saloon over in Indian Creek.
0: Allez, on continue après Gene Vincent. On va retrouver un monde de la country avec Hunter Roots, voilà, Tone Rat Eaton, enregistré le 17-11-2023. Un nouveau venu sur la scène de la country. Vous allez voir, je vais certainement apprécier.

0: Eh bien, voilà, un nouveau venu sur la scène, comme je vous le disais un instant, Hunter Root Town Rat Eaton, voilà, enregistré donc en 2023. Eh bien, je lui promets un sérieux bout de chemin à cet homme-là, parce qu'il a vraiment du talent. Une voix, une guitare, et puis quelques bons musiciens de studio derrière lui. Voilà, c'est la recette pour faire quelque chose de bien.
1: Je crois que j'ai plus qu'à prendre le bus.
0: Eh bien oui, on va reprendre le bus la semaine prochaine pour continuer notre petite balade, puisque nous allons partir du Wyoming. Nous ferons encore quelques découvertes de bars sur le Wyoming avant de nous rendre à Las Vegas, Nevada, pour faire un petit peu de tourisme. Mais là, ça serait une autre découverte. Coast to Coast, eh bien, c'est une émission produite par Serf Nancy que j'ai le plaisir de vous proposer chaque semaine et de réécouter ça partout où vous habitez en France. Bien entendu, n'hésitez pas, si le cœur vous en dit, à aller voir le podcast. Hein. La réalisation finale et les manettes sont assurées avec grand talent par Antoine Honora. Merci Antoine de ton savoir-faire. Et puis on va terminer avec un son blues qui date de 1946. Ah bah c'est pas d'aujourd'hui. Hein. Tex Beneke, voilà. Et Baba Ray Bop, voilà. Bah, c'est un drôle de titre. En attendant, ça swing. Moi je vous donne rendez-vous la semaine prochaine. Merci de m'écouter. Bye bye et stay tuned.

0: Holy Down, There Goes My Heart Again sur l'album The Blue Rose of Texas. C'était en 1989. La musique américaine, la musique country de tradition à la radio pour, je l'espère, votre plus grand plaisir. Soyez les bienvenus.
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2: La musique américaine, la musique country à la radio. C'est comme cela.

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2: Kenzie Coppin, Bring Me Flowers, son nouveau titre, et puis là, du swing avec Kyle Gates.

Carlisle White, White Kinder Country. Carlisle qui n'est autre que la nièce d'Alan Jackson. Alan qu'on écoutera à la fin de ce segment. Voici Brad Paisley et Miranda Lambert.

0: YET, it's Ella Langley, and we're here on set for my music video, Choosing Texas.
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0: This song continues to surprise me.
2: 22 semaines en tête du Hot 100 du Billboard aux États-Unis. Elle est nominée dans 9 catégories pour les Country Music Association Awards, remis en novembre prochain.
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2: et là, l'anglais, Choosing Texas.

À noter, la semaine prochaine, un segment entièrement consacré à Dolly Parton qui nous a quittés il y a peu. Et puis, pour nous dire au revoir, My ST et le groupe Shenandoah, Moon Over Georgia, la reprise d'un titre du groupe qui nous ramène tout doucement vers les années 90. Belle semaine à vous et surtout, portez-vous bien !

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3: Bonjour. Je vous propose de découvrir le nouvel album de Dean Brody, à savoir The 10th Album Side A, qui est sorti fin juin 2026. Après le bonjour de Dean, écoutez une première chanson. Keeping Up With The Joneses, ici Dean Brody révèle une toute autre facette de sa voix, adoptant un charme teinté des années 90 pour raconter une histoire de mauvaise fréquentation.
4: Hello to all the listeners of WRCF Radio. I'm Dean Brody, and I'm happy to spend some time with you. Thanks to Gerard for inviting me to present my new album, The 10th Album. I hope you enjoy it.

Le chanteur country canadien Dean Brody continue de marquer la scène musicale en sortant son 10e album studio, The 10th Album, tout en gérant son propre label indépendant, Scurvy Dog Music, et en s'investissant activement dans sa fondation caritative, The Dean Brody Foundation. Avec cet album, il explore des thèmes matures et introspectifs, sorti le 26 juin sous Starseed Records. Il gère lui-même ses droits d'auteur et son catalogue via sa structure Scurvy Dog Music, créé en 2019. Écoutons un autre titre de l'album, A Man Without a Woman, écrite par Fanny Agood et TJ Osborne des The Brothers Osborne. C'est une ballade intemporelle qui devrait avoir un beau succès. La chanson rend hommage aux figures féminines fortes,

Dean demeure l'un des artistes country les plus populaires au Canada, cumulant des dizaines de prix de la Canadian Country Music Association, CCMA, et des millions d'écoutes mondiales. Voici le titre « Death of Me », place à une ambiance gothique sudiste afin d'illustrer le côté sombre d'un amour dévorant.

Dean Brody dirige la Dean Brody Foundation, un organisme de bienfaisance qui lutte notamment contre l'exploitation des enfants et vient en aide aux orphelins en soutenant des projets au Brésil et ailleurs. Écoutons la chanson « Cattleman's Gun », un morceau de 2009 chéri des fans qui prend des allures d'hommage à celles et ceux qui l'ont aidé à rester bien en selle au fils des ans.

Terminons avec la chanson Drive a Truck. Pour Dean Brody, une partie de cet héritage réside dans sa réflexion sur sa communauté et le monde qui l'entoure. Drive a Truck est une chanson profondément ancrée dans la célébration des joies de la vie en petite ville, vue à travers le regard d'un fidèle camion qui le guide à travers tous les obstacles.

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3: Carly Pearce est une Américaine, chanteuse et auteure-compositrice de musique country, née le 24 avril 1990 à Taylor Mill, dans le Kentucky. Elle s'est fait connaître auprès du grand public en 2017 grâce à son tube Every Little Thing. Son style mélange la country contemporaine avec des influences plus traditionnelles et bluegrass, héritées de ses origines du Kentucky. Quelques-uns de ses titres les plus connus. Every Little Thing. I Hope You're Happy Now avec Libris. What He Didn't Do. Never Wanted To Be That Girl avec Ashley McBride. We Don't Fight Anymore avec Chris Stapleton. Elle a remporté un Grammy Award en 2023 pour Never Wanted To Be That Girl dans la catégorie Best Country Duo Group Performance. Carly Pearce est également membre du célèbre Grand Ole Opry, une institution majeure de la musique country. En 2026, elle a sorti son cinquième album studio, Honest Woman, qui met notamment en avant ses racines bluegrass.
4: Hello to all the listeners of WRCF Radio. This is Carly Pearce. I've just released the album Time's Honest Woman, and I invite you to check it out. See you soon on WRCF, and thanks for listening to my songs. I love you all.

Vous venez d'écouter la chanson Dream Come True par Carly Pearce. Dans la rubrique Autour d'un album, voici Honest Woman par Carly Pearce. En 2026, elle a sorti son cinquième album studio, qui met notamment en avant ses racines bluegrass. Écoutons une deuxième chanson, Happy for Myself, chanson qui aborde la jalousie et la comparaison chargée d'émotions.

Honest Woman est un album de country profondément personnel, composé de 16 titres, qui s'ancre davantage dans la country traditionnelle, le bluegrass et les sonorités des Appalaches que la majeure partie de la production actuelle de Nashville. Écoutons trois autres titres. Church Girl explore les thèmes de l'indépendance, de la foi, des relations toxiques et de la vengeance sous un angle résolument féminin. What would Jack do? Que ferait Jack? Transforme Jack Daniels en un diable murmurant à l'oreille de Pierce. La troisième. Daisy s'aventure sur le terrain du gothique sudiste.

0: Terminons cette présentation avec la chanson « What if you loved me ?» Carly Pearce est accompagné par Molly Tuttle and Dan Timinsky.
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0: 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Portrait d'artiste, cette semaine, allez à la rencontre de...
1: Creed Fischer.
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3: Creed Fischer est né le 19 septembre 1972. Originaire de l'ouest du Texas, il est un compositeur connu pour les chansons Come and Hold Me, ainsi que Guitar Man, extraite de son album Down Here in Texas, sorti en 2012 par Creed Fischer and the Redneck Nation. Puis en 2016, la chanson Kiss Away My Ghosts de l'album Redneck Like Us.

Vous venez d'écouter par Reed Fisher la chanson On a Good Night, extraite de l'album How Country Music Sounded Before It All Went to Shit, volume 1. Chris Fisher a commencé à écrire des chansons lorsqu'il était enfant, mais il a poursuivi le football après le lycée, jouant dans les ligues mineures pendant près d'une décennie avant de commencer sa carrière musicale en 2012. 2 ans plus tard, il a sorti son premier album, I Ain't Scared to Bleed. Côté famille, peu d'informations d'après ses publications sur Instagram. Il s'avère qu'il a un fils et une fille, Jessie Fisher, avec laquelle il a écrit la chanson intitulée Hair Scars de l'album Rednecks Like Us, sorti le 26 mars 2016 sous le label Fish Dog Records.

0: Quid est fier d'être un redneck, plaçant son statut de bon vieux garçon au centre de son dur Texas. Il a nommé son album de 2016 Rednecks Like Us, signe qu'il est désireux d'embrasser tout ce qui est politiquement incorrect vis-à-vis de la country music, mais sa musique est fermement ancrée dans le style traditionnel qui remonte à l'époque de Hank Williams. Du southern rock au heavy metal, en passant par de tendres ballades et même des notes de bluegrass, la musique de Creed ne suit aucune règle. Il construit ce qui a du sens vis-à-vis de ses propres sentiments et de ce qu'il ressent avec ses fans. Le 11 septembre 2020, les fans de Creed Fischer l'ont rejoint pour un devoir de mémoire.
1: Il a rendu hommage aux victimes à 7h46, à la même heure qu'en 2011.
0: Lorsque le vol AA-11 s'est écrasé sur les étages 93 à 99 de la première tour du World Trade Center. Écoutons donc Creed Fischer avec la chanson « Be the Hope ».

Dans la même période, sa carrière sportive liée à l'âge a pris fin, ainsi que sa vie de famille, par un divorce douloureux. Creed se transcende et canalise sa douleur dans la musique. Il commence une carrière professionnelle et sort le single I'll Keep Drinking, suivi en 2012 par son premier album Down Here in Texas. Par Creed Fisher, on écoute If Heaven Ain't a Lot Like Texas.

Ce single et cet album ont renforcé sa réputation dans la région d'Odessa, au Texas. Un deuxième album, I Ain't Scared to Bleed, a suivi peu de temps après. Creed Fisher a continué à jouer au Texas et en 2016 sort l'album Rednecks Like Us, une série de singles dont Come and Hold Me ainsi que That's Where I Stand qui est sorti en janvier 2018. Creed écrit et interprète des chansons qui se situent dans le style Outlaw Country depuis 2010. Reconnu par ses pairs et les structures, il sera nominé pour le groupe de l'année au San Antonio Music Awards 2012, puis nommé nouveau chanteur masculin de l'année lors des Big Star 97 en 2013 et artiste country outlaw par Big Star 97 en 2018. Son deuxième album, I Ain't Scared to Bleed, est rentré dans le top 30 du classement iTunes Country Music. Le troisième LP, Rednecks Like US, a reçu 4 étoiles sur 5 dans Country Music People Magazine en 2016. Par Creed Fisher, voici la chanson I'll Keep Drinking.

Life of a Working Man sort le 22 décembre 2018 sous le label Fish Dog Records. L'album est excellent et va satisfaire les fans et amateurs de country music avec des moments purement country, honky-tonk et country rock très agréables. De l'album Life of a Working Man, sorti le 22 décembre 2018, on écoute les chansons Drink, Smoke, Curse and Fight, ainsi que To Let Now to Give a Damn.

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Infatigable, l'artiste texan est de retour en studio en 2019 pour travailler sur plusieurs nouvelles chansons. Avec l'album Outlaw Influence, volume 1, Creed Fisher fait des reprises de chanteurs qui sont ses références, à savoir Merle Haggard, Willie Nelson, Conway Twitty, Hank Williams Jr., Waylon Jennings. Par Conway Twitty, on écoute Foggy River ainsi que Unchained Melody. Chanson de l'album The Rock'n'Roll Story, sorti en janvier 1961 sous le label UGM Recording.

0: Voici la chanson Hello Darling par Conway Twitty de l'album 25 Number Ones, sorti en
1: Hello,
0: 2004.
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0: Dans la rubrique Portrait d'artiste, voici aujourd'hui Creed Fischer.
1: 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Trois premières chansons de l'album Hellraiser, sorti en juillet 2020, qui a fait ses débuts au deuxième rang des classements country iTunes, juste derrière l'album Gaslighter du groupe The Chicks. Try to burn this one, ainsi que Hellraiser, deux chansons que l'on écoute par Creed Fischer, titres extraits de l'album Hellraiser, sorti le 20 juillet 2020.
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0: George Strait a joué à Waco au Texas. Creed, alors âgé de 4 ans, assistait au concert. Est-ce cela qui a déclenché l'envie d'être artiste? Si oui, le hasard a bien fait les choses. Creed fait sa recherche de la compréhension et du réconfort, et il fait couler les mots sur le papier après avoir souffert de son premier chagrin d'amour et du divorce de ses parents. L'album Go Out Like Hank vient de sortir le 28 janvier 2021. Il se compose de 12 chansons qui s'inscrivent dans la country music. Il est largement à la hauteur des autres albums de Creed. Creed Fisher, un artiste à suivre. Creed nous raconte
1: « Chaque fois que vous entendez une chanson de moi, vous savez que c'est quelque chose que j'ai vécu et souhaite partager. Ma musique explore ce que je ressens, à la fois le bon et le mauvais. »
0: Pour terminer cette émission, écoutons de l'excellent album « Go Out Like Hank », sorti le 28 janvier 2021 sous le label Fish Dock Records, « Bible on the Table ».

0: Voici quelques informations complémentaires sur Creed Fischer.
1: L'album de 2019, Old School, sorti le 31 octobre 2019, qui a fait ses débuts au troisième rang des classements iTunes Country, a fait de Creed un véritable pilier non seulement de la musique country, mais aussi comme un outlaw country. Décembre 2020, Creed Fischer a sorti Rock'n'Roll Man. Les critiques sont unanimes et très favorables de la part de ses fans. Brut, amèrement honnête. Tout est réel. Si vous ne l'entendez pas dans ses chansons, vous le voyez écrit sur sa poitrine, littéralement. Mais une chose reste vraie. Creed est country et reste à jamais connecté à ses racines et aux États-Unis. Sa musique vient du cœur et parle de l'amour qu'il a pour Dieu, sa famille, son pays et ses fans. Avec Go Out Like Hank, Creed Fischer est à nouveau sur les voies du succès. Turn Me Loose et pour finir, Honky Tonk Life.

Salut les country girls, salut les country boys, bienvenue sur WRCF pour le troisième numéro de la saison 2026-2027 de Sur la route de Nashville, quasiment entièrement consacré à Dolly Parton qui vient de nous quitter le 25 août dernier à l'âge de 80 ans des suites d'une longue maladie. C'est pour cela que j'ai décidé d'ouvrir l'émission non pas avec un premier titre de l'album découverte de la semaine, mais par un titre de Dolly Parton que j'aimais, qui était l'un de mes titres préférés de son répertoire, Put a Little Love in Your Heart, de l'album Slow Dancing with the Moon. Juste après, nous avons écouté le premier extrait de l'album découverte de la semaine par Robert Henry and the Repeaters, groupe originaire de Portland, Oregon, formé en 2018. Robert Henry est à la guitare et au chant, Greg Morrow à la batterie, Bob Littleton pedal steel, Justin Lewis à la guitare, Matt Hogan à la basse. Leurs influences sont Waylon Jennings, Merle Haggard, George Jones et Johnny Paycheck. Après un premier EP en 2020, ils sortent un premier album en 2023, suivi de ce deuxième en cette année, qui est notre album découverte de la semaine, et que bien sûr nous retrouverons deux fois au cours de l'émission. Pour rendre hommage à Dolly Parton, nous écouterons des reprises par d'autres artistes, mais aussi des chansons dont le nom de Dolly Parton est dans le titre, et bien sûr nous écouterons Dolly elle-même. Et on va commencer par l'écouter avec son premier single de 1959, Puppy Love.

Hommage à Dolly Parton pendant une heure dans Sur la route de Nashville. Nous venons de l'écouter avec Puppy Love, son premier single de 1959. Et à l'instant, Lenny Wilson avec WWDD, What Would Dolly Do, de son album Saying What I'm Thinking de 2021. On écoute un autre titre de Dolly Parton, de son premier album Hello I'm Dolly de 1967, Dumb Blonde.

Vous êtes bien sur WRCF en compagnie de Christian pour Sur la route de Nashville, émission consacrée à 90% en hommage à Dolly Parton qui vient de nous quitter le 25 août dernier des suites d'une longue maladie. Nous venons d'écouter à l'instant Mindy Smith avec sa version de Jolene, dont Dolly Parton disait elle-même que c'était sa version préférée, enregistrée tout d'abord pour l'album Tribute Just Because I'm a Woman, Songs of Dolly Parton de 2003, et sur le premier album de Mindy Smith, One Moment More de 2004. Juste avant, Dumb Blonde par Dolly Parton elle-même de l'album Hello I'm Dolly de 1967. Pendant de nombreuses années, elle a formé un duo avec Porter Wagoner. C'est même pour lui qu'elle a écrit ensuite I Will Always Love You lorsque le duo s'est séparé et qu'elle a décidé de se consacrer uniquement à sa carrière solo. Voici un extrait de leur premier album ensemble, Just Between You and Me de 1968, The Last Thing on My Mind.

Sur la route de Nashville rend hommage à Dolly Parton dans cette troisième émission de la saison 2026-2027. Nous venons d'écouter tout d'abord

Dolly Parton est Porter Wagoner avec The Last Thing on My Mind de l'album Just Between You and Me de 1968. Et à l'instant, Shania Twain et Alison Krauss avec leur version de Coat of Many Colors de l'album Just Because I'm a Woman, Songs of Dolly Parton de 2003. Voici maintenant Stephanie Quayle qui, sur son album The Seeker, vient de réenregistrer un titre qu'elle avait écrit et enregistré pour la première fois il y a 10 ans, Drinking with Dolly, la version du 10e anniversaire. Et juste derrière, nous écouterons le deuxième extrait de l'album découverte de la semaine.

Vous êtes toujours sur WRCF en compagnie de Christian pour Sur la route de Nashville, émission spéciale hommage à Dolly Parton, décédée le 25 août dernier des suites d'une longue maladie. Nous venons d'écouter à l'instant le deuxième extrait de l'album découverte de la semaine, Talking to a Dreamer, de l'album Down the Road de Robert Henry and the Repeaters. Et auparavant, il y avait Stephanie Quayle avec Drinking with Dolly, la version du 10e anniversaire, son nouvel album The Seeker. Dolly Parton, comme Emmylou Harris, est l'une des artistes qui était le plus demandée pour faire des collaborations, des duos, des trios. Elle a sorti avec Loretta Lynn et Tammy Wynette l'album Honky Tonk Angels en 1993, qui comprenait notamment ce titre, A Dream of a Hillbilly Heaven.

Il y avait tout d'abord Dolly Parton, Loretta Lynn et Tammy Wynette avec I Dreamed of a Hillbilly Heaven sur l'album Honky Tonk Angels de 1993. Et à l'instant, Dolly, Emilio Harris, Linda Ronstadt avec Those Memories of You, où Dolly Parton tenait le lead vocal, extrait de l'album Trio numéro 1 de 1986. Emilio Harris, que j'ai eu la chance de voir lors de l'avant-dernier concert de sa toute dernière tournée européenne le 4 septembre dernier à Anvers. Et bien sûr, elle a rendu hommage lors de ce concert à Dolly Parton en l'interprétant toute seule à la guitare, To Daddy, un titre écrit par Dolly Parton que Emilio avait déjà enregistré pour son album Luxury Liner de 1977. Voici maintenant Ashley Anne avec Dear Dolly, chanson-titre de son EP de 2024.

Vous êtes toujours sur WRCF en compagnie de Christian pour Sur la route de Nashville, émission consacrée à 90% à Dolly Parton. Nous venons d'écouter tout d'abord Ashley Ann avec Dear Dolly, chanson titre du EP de 2024. Et à l'instant, le dernier titre de Dolly Parton, en duo avec Vince Gill, leur version de I Will Always Love You de l'album Something Special de 1995. La semaine prochaine, l'album découverte sera un album de duo avec le regretté Dan Seals. L'album s'appelle Dan Seals and Friends, The Last Duet. C'est un album de duo virtuel. Vous aurez droit à 3 titres de cet album lors de la prochaine émission. En voici un premier pour aujourd'hui, Love on Arrival avec en guest Wendy Mutton.

0: Dan Seals et Wendy Moten avec Love on Arrival, L.O.A. de l'album Dan Seals and Friends, The Last Duet, qui vient de paraître et qui sera notre album découverte la semaine prochaine. On va terminer l'émission en compagnie de Robert Henry and the Repeaters avec le troisième et dernier extrait de Down the Road, notre album découverte de la semaine. Le dernier titre que je vous propose, c'est Laid Back Country Picker.
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Vous venez de passer une heure en compagnie de Christian sur WRCF à l'écoute de Sur la route de Nashville, émission consacrée à Dolly Parton qui nous a quittés le 25 août dernier des suites d'une longue maladie à l'âge de 80 ans. Pour terminer, nous venons d'écouter le troisième et dernier extrait de l'album découverte de la semaine, Down the Road de Robert Henry and the Repeaters, Les Back Country Pickers. Je vous donne rendez-vous la semaine prochaine pour une émission traditionnelle de Sur la route de Nashville sur WRCF. Bye bye.

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1: Bonjour, voici pour votre plaisir, mais aussi pour le nôtre une compilation pour les line danseurs en place sur Dancefloor. Vous pourrez écouter
2: Johnny Cash, Brad Paisley, Waylon Jennings, Alan Jackson, Irene Kelly, Barbara Chamberlain, Carrie Underwood, Ryan Murphy, Brooke and Dunn, The Charlie Daniels Band, Dales Watson.
1: Et bien d'autres artistes, bonne danse et à bientôt.

0: Bluegrass Boys, bienvenue sur WRCF pour un nouveau numéro de Bluegrass Rules, votre émission entièrement consacrée à la musique bluegrass, émission qui sera consacrée en grande partie à un hommage à Dolly Parton, chanteuse de country mais également de bluegrass. C'est pour cela que j'ai choisi d'ouvrir l'émission non pas avec un premier extrait de l'album découverte de la semaine, mais par une version bluegrass de I Will Always Love You par le groupe Hyde Bluegrass Orchestra, une version enregistrée pour les Luft Sessions il y a quelques années. Et à l'instant, le premier des trois extraits de l'album découverte de la semaine, Not That Gown, le 14e album de The Grasscals, groupe formé en 2004 à Nashville avec actuellement Danny Roberts à la mandoline, Jamie Johnson guitare et chant, John Bryan guitare et chant, Christine Scott Benson au banjo, Jamie Harper au fiddle et Kyle Perkins à la basse et au chant. Vous pourrez entendre trois titres de cet album au cours de l'émission. Celui que nous venons d'écouter à l'instant, c'était « That girl made a wreck of me ». On écoute une première fois Dolly Parton avec un premier extrait de son premier album 100% Bluegrass de 1999, « The Grass is Blue », sa version d'un classique de Johnny Cash, « I Still Miss Someone ».
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0: Vous êtes bien sûr WRCF en compagnie de Christian pour Bluegrass Rules. Nous venons d'écouter tout d'abord Dolly Parton avec I Still Miss Someone de Johnny Cash, version Bluegrass de son premier album de Bluegrass The Grass Is Blue de 1999. Et à l'instant Rhonda Vincent avec une reprise de Dolly Parton, 9 to 5 de la bande originale du film du même nom, cet extrait de l'album de 2024, Destinations and Fun Places. Voici maintenant Sarah Ferrell, chanteuse de Country Americana Bluegrass, qui a sorti en single en 2023 sa version d'un classique de Dolly Parton, Coat of Many Colors.
1: 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Here's my version of Coat of Many Colors from my hero Dolly Parton. 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

0: Hommage à Dolly Parton dans Bluegrass Rules sur WRCF. Nous venons d'écouter sa version d'un classique des Osborne Brothers, Rocky Top, de l'album Live and Well de 2004. Juste avant, Sierra Ferrell avec Coat of Many Colors, un single paru en 2023. Le groupe Red Molly a enregistré un titre de Dolly Parton en 2011 sur l'album Light in the Sky, Do I Ever Cross Your Mind?
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0: C'était Red Molly avec Do I Ever Cross Your Mind de Dolly Parton de l'album Light in the Sky paru en 2011. Il est temps de retrouver pour la seconde fois The Grascals et nous avons écouté deux duos avec Dolly Parton puisque Dolly Parton a beaucoup contribué à faire connaître The Grascals, notamment en les prenant en première partie de ses concerts lors de sa période bluegrass et aussi pour être son groupe d'accompagnement. Il y a quelques mois, pour l'album Not That Gone, qui est notre album découverte de la semaine, les Grascals et Dolly Parton ont enregistré ce titre en duo, Broken Angels. On les écoutera ensuite avec leur version de Viva Las Vegas de l'album éponyme de 2005, qui était le tout premier du groupe. Exceptionnellement aujourd'hui, nous n'aurons pas d'instrumental de la semaine.
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Vous êtes toujours sur WSF en compagnie de Christian pour Bluegrass Rules, émission quasi entièrement consacrée à Dolly Parton avec des reprises de ses grands hits en version Bluegrass et par des extraits de ses albums Bluegrass à elle. Nous venons d'écouter deux titres en duo avec le groupe The Grasscars, dont le 14e album Not That Gone et notre album découverte de la semaine. Nous venons d'écouter Broken Angels, justement un duo avec Dolly Parton pour ce nouvel album. Et à l'instant, leur version de Viva Las Vegas qu'ils avaient enregistré pour le premier album studio du groupe. Voici maintenant Alison Krauss avec sa version de 9 to 5. Nous avons écouté en première partie celle de Rhonda Vincent. C'est extrait de l'album Just Because I'm a Woman, Songs of Dolly Parton de 2003.

0: C'était Alison Krauss avec 9 to 5 de l'album qui réunissait de nombreux artistes venus de différents horizons qui reprenaient des titres de Dolly Parton. L'album qui date de 2003 portait le titre de Just Because I'm a Woman, Songs of Dolly Parton, qui était également le titre de son deuxième album studio de 1968. L'un des plus grands succès de Dolly Parton, mis à part I Will Always Love You, c'est Jolene. Je vous propose d'écouter la version de The Peter Sands de l'album Live Sessions Volume 1 de 2020.
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C'était The Petersens avec leur version de Jolene de Dolly Parton, enregistrée en 2020 pour l'album Live Sessions Volume 1. On va écouter deux derniers titres interprétés par Dolly Parton elle-même de ses deux albums bluegrass. Tout d'abord My Blue Tears, enregistré une première fois en 1971 en version country pour l'album Coat of Many Colors et réenregistré en version bluegrass pour l'album Little Sparrow de 2001. Et ensuite, nous écouterons un deuxième titre de l'album The Grass is Blue, puisque nous avons écouté en début d'émission I Still Miss Someone de ce même album. Et là, nous écouterons le titre Train, Train.

0: Vous êtes toujours sur WACF en compagnie de Christian pour Bluegrass Rules. Nous venons d'écouter les deux derniers titres de l'émission de Dolly Parton, My Blue Tears, réenregistré en version Bluegrass en 2001 pour l'album Little Sparrow, et à l'instant Train Train de l'album de 1999 The Grass Is Blue, deux albums entièrement Bluegrass de Dolly Parton. C'était donc les deux derniers titres en hommage à celle qui vient de nous quitter le 25 août dernier des suites d'une longue maladie. La semaine prochaine, l'album découverte sera So Much For Goodbyes de Billy Strings. Nous en écouterons trois extraits. En voici un tout premier pour aujourd'hui, Remember To Cry.
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C'était Billy Strings avec Remember to Cry, extrait de son nouvel album qui sera notre album découverte la semaine prochaine. So much for goodbyes. On va clore l'émission en compagnie de The Grascals et de Farmer's Blues, troisième et dernier extrait de leur 14e album qui était notre album découverte de la semaine, Not That Gone.

Vous venez de passer une heure en compagnie de Christian sur WRCF à l'écoute de Bluegrass Rules, votre émission entièrement consacrée à la musique bluegrass. À l'instant, Farmer's Blues par The Brass Cows, troisième et dernier extrait de notre album découverte de la semaine, Not That Gone. Je vous donne rendez-vous la semaine prochaine pour un nouveau numéro de Bluegrass Rules sur WRCF. Bye bye.

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Bonjour, bonjour, bonjour et bienvenue sur Soleil FM 96.3. Je vais bien, tu vas bien, nous allons tous bien, et ben voilà. Si tu le veux, nous allons écouter de la musique country, du rock'n'roll et bien d'autres styles de cette musique qui nous vient d'où ? Du pays de l'oncle Sam. On va débuter avec de l'IA, si tu veux bien, dans tous les cas t'as pas le choix. Je te propose Room 309, tu montes la sono, amigo, ça déménage, et c'est parti !

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1: Après cette intro d'un nouveau monde, on va commencer la partie country avec Cowboy Bob, Cattle Drive, suivi de James Johnson. Hey, 11.

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terminerai ma playlist avec Jake Whittington, How Do You Do Honky Tonk, suivi de Eugene Chrysler, Good Old Rock'n'Roll.

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3: Eh bien, pour le voyage, aujourd'hui, ben, c'est simple, je te propose de partir à Nashville. Je te propose de découvrir le cœur de l'âme de Nashville, sa musique, sa culture et sa gastronomie. Découvrez de ce qui fait Music City une destination unique en son genre. Si les villes avaient une caractéristique, celui de Nashville serait un panachage du passé, du présent et d'avenir de la musique country, bluegrass, rock, pop, americana, gospel, classique et blues, le tout en parfaite harmonie. Avec ses plus de 180 lieux, où on joue de la musique in live, Nashville a vraiment quelque chose à offrir à tout un chacun. La musique n'y est pas seulement écoutée, elle y est créée, enregistrée et jouée. Que vous assistiez à une représentation d'un artiste connu ou que vous découvriez des talents émergents dans une salle de quartier, la scène musicale de Nashville est aussi riche et diversifiée que son histoire. Je te souhaite un jour de faire la fanfare à Nashville. C'est inoubliable, amigo. Nous l'avons fait avec des potes, je te garantis, on s'est régalé. C'était à l'époque d'Alan Jackson. Voilà, amigo, et bon voyage sur Nashville.
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3: Dans la rubrique rock'n'roll, aujourd'hui, je vais te parler de ce qui a été le début du rock'n'roll. Pendant longtemps, Memphis fut souvent considéré comme le berceau du rock'n'roll, mais une grande partie de cette musique s'est développée dans le sud des USA, dans des régions comme l'Arkansas. L'Arkansas était un lieu où de nombreux jeunes musiciens ont fait leurs premiers pas, souvent dans l'esprit de rejoindre Memphis. Certains sont ensuite devenus mondialement connus, comme Johnny Cash, Sonny Burgess, Billy Lee Riley ou Conway Twitty. Mais à côté de ces noms célèbres, des artistes comme Larry Dunn, Bobby Lee Trammell, Dan Head et Eddie Bond, dont les enregistrements comptent aujourd'hui parmi les meilleurs exemples du rock'n'roll de l'Arkansas. Beaucoup de ces musiciens ont enregistré pour des petits labels, produit leurs propres disques ou joué dans des clubs ou à la radio. Ce sont ces artistes que je te propose d'écouter. On va débuter avec Bobby Lee Trammell, Shirley Lee, suivi de Dan Head, Going Strong, ensuite Eddie Bond, Big Boss Man. Et pour terminer, Larry Dunn, What I Call a Ball. Je te préviens, amigo, ces enregistrements sont d'un autre monde, sont d'un autre temps. Ils ont comme référence que c'était le début. Le matos n'est pas le top d'aujourd'hui, mais ce fut les premiers. Alors, on va les écouter. Et c'est parti!

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5: Howdy Jack, howdy Marcelo, howdy les country boys, les country girls. J'espère que vous allez tous bien, une nouvelle semaine commence et je vais vous passer le premier morceau par DJ Kaleidoscope. Et le titre qu'on écoute, c'est That Song Like Something.

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1: Allez, que des nouveautés. On écoute Josh Beer et le titre qu'on écoute, c'est Easy Goodbye.

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1: Allez, on se fait plaisir maintenant. On écoute Carl 1976 et de la bonne country music qui nous vient du Québec, tout en français. Et le titre qu'on écoute, c'est « Où vas-tu à roulotte en fin de semaine ?»

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1: Et maintenant, on écoute DJ Kevin Latour. Et le titre qu'on écoute, c'est Built This End.

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3: Et pour finir, de la bonne country music, du bon honky tonk avec Michaela Mancia. Et le titre qu'on écoute, c'est Stuck in My Way.

Voilà, c'est fini pour ma part. Je repasse la main d'un Tammy Jack. Et je vous dis à la semaine prochaine. So long, Jack. So long, Marcelito. So long, les Canjubo, les Country Girls.

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Bonjour, c'est Marion de Radio Arc-en-Ciel Strasbourg qui vous propose ce Control Show sur WRCF Country avec à l'instant un tour du côté de l'Australie à Geelong dans l'état de Victoria avec Adam Harvey qui vient nous interpréter A Little Less Lonely de son album Harvey's Bar The Backyard Session. Et on vient aux USA, là c'est Blaine Larson, lui c'est l'état de Washington, c'est tout en haut à gauche. Rocking You Tonight, c'est le titre de son album dont je vous propose ce petit extrait, No Woman.

Et nous sommes partis au Texas avec Eric et Mike Saban qui viennent nous interpréter un extrait de l'album Against the Wind. Whiskey Bay et Carlton Anderson, lui, va nous parler de la vie d'un cowboy insouciant. À la recherche d'un ancrage solide, il va nous interpréter Boots by the Door.

Alex Miller, ce jeune de 1m98 est originaire de la campagne de Lancaster dans le Kentucky et chouchou naturel du public vient de nous interpréter un extrait de son dernier album More Country Than You. Là, on vient d'écouter As Far As His Memory Let Her Go. Je vous propose de rester sur cet album pour un deuxième petit titre toujours aussi sympa. Il va nous interpréter Too Much Fun.

Paisley vient de sortir un nouvel album, Hell and Back, qu'il a sorti au mois de juin de 2026. Là, on vient d'écouter Hi-Ho Silverado. Il a chanté ce titre-là avec David Lee Murphy. Je vous propose d'écouter Brad Paisley dans un de mes titres un peu plus anciens. C'est un numéro 2 en 2010, un de mes titres préférés. Et c'est d'ailleurs le titre de l'album de l'époque, American Saturday Night.

One Way Tweedy, Hello Darling, un numéro 1 pour lui en 1970. C'est une chanson qu'un général de brigade, sur la suggestion d'un ingénieur, a proposé d'envoyer dans l'espace à l'époque pour la mission spatiale Apollo-Soyuz, sauf qu'ils ont traduit ce titre-là en russe, c'est donné, presse a donné, Private Radost. Et cette chanson est partie dans l'espace et Mr. Conway Tweedy malheureusement nous a quittés en 1993. Il n'avait que 59 ans. En 2026, Wes McClellan a sorti What I Know Now, et sur lequel je vous propose un petit extrait, A Double Shot of Daisy.

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Clay Dubois vient d'interpréter Scotch and Soda à la façon country crooner, un titre que les Kingston Trio avaient enregistré en 58 et que, à l'époque, ils avaient découvert grâce au joueur de baseball Tom Sawyer dans Les Parents. Écoutez ce titre-là. Et en fait, ils n'ont jamais trouvé le véritable auteur de ce morceau-là. Dale Watson, Unwanted, son dernier album, il est passé à Carpenter 2001, la super classe, et va nous interpréter Don't Let the Honky Tonks Go.

You Look Like You Love Me, ça c'était la vidéo de l'année, le single de l'année 2025 par la Country Music Association. Elle chante ça avec Riley Green depuis elle a annoncé que Riley Green était bien son petit copain. Je vous propose de rester sur son dernier album Dandelion où la langue va nous interpréter I Gotta Quit.

Ernest vient de nous interpréter Boat Named After You de son album Deep Blue. En fait, son vrai nom, c'est Ernest Keith Smith. Et lui, il est né à Nashville, mais c'est surtout d'abord un auteur-compositeur avant de se faire connaître comme chanteur. Et Hadley Joe, là, en retourne au Texas, là, 18-19 ans, mettons. Et c'est quelqu'un qui a sorti un excellent album, First Chapter, dont je vous propose ce petit extrait, Hey Cowboy.

Jody Messina vient de nous interpréter son succès de 96, You're Not in Kansas Anymore. Elle est passée à Capone en 2009. Et on va terminer cette émission avec un extrait de l'album Bridges qu'elle a sorti en 2026. Jody Messina vient nous interpréter Let Me Love You. Bye bye, bonne semaine et merci d'écouter WFF Country.

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2: Hello, les passionnés de country music. Aujourd'hui dans la rubrique Autour d'un album, nous allons à la rencontre de Rachel Brook. Rachel vient de sortir l'album This One's For You. Après le bonjour de Rachel, écoutons la chanson The Ballad of Paul Hill.
3: Hello to the listeners of WRCF Radio. This is Rachel Brook and I'm happy to be here with you. Thank you for listening to my songs and my album This One's For You. See you soon.

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1: Rachel Brooke, originaire du Michigan, est une Américaine, artiste de country music. Depuis 2008, elle a sorti 5 albums studio, 2 albums en collaboration avec Lonesome Wyatt du groupe Those Poor Bastards, plusieurs EP et d'autres projets parallèles. Elle est considérée comme une figure majeure du mouvement country underground du début du XXIe siècle, avec des sonorités ancrées dans la musique country traditionnelle américaine, plutôt que dans la country commerciale moderne de Nashville. Écoutons le titre éponyme de l'album, This One's For You. Yeah.

Surnommée la reine de la country indépendante, Rachel Brook a remporté un Ameripolitan Award et possède un répertoire d'une grande diversité. De la country gothique aux racines underground, en passant par l'avant-garde, sa carrière a exploré de nombreuses facettes. Elle a grandi en chantant et en jouant du bluegrass et de la country dans un groupe familial, avant de se produire dans un groupe punk à ses débuts. Voici la chanson « I Chose It Poorly ».

Si, par le passé, Rachel a souvent exploré les aspects les plus sombres de la vie, notamment sur son album acoustique de 2025, Sings Sad Songs, elle privilégie l'humour sur ce nouvel opus pour faire passer son message, même si une certaine noirceur s'y cache. Connue depuis longtemps sous le surnom de The Rattlesnake, le serpent à sonnette. Pour ses paroles au caractère mordant, mais sur This One's For You, Rachel se métamorphose pour livrer un recueil poignant et direct de missive country classique avec une touche de modernité. Écoutons The Real Pretender.

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1: Par cette approche rétro-moderne, Raquel Brooke explore des thèmes variés, de la nostalgie du foyer à l'état de l'industrie musicale, à travers des récits centrés sur les personnages qui brouillent les frontières entre imagination et réalité. Terminons cette présentation avec la chanson « Bad Habit ».

0: 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Portrait d'artiste, cette semaine, allez à la rencontre de...
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3: Creed Fisher est né le 19 septembre 1972. Originaire de l'ouest du Texas, il est un compositeur connu pour les chansons Come and Hold Me, ainsi que Guitar Man, extraite de son album Down Here in Texas, sorti en 2012 par Creed Fisher and the Redneck Nation. Puis en 2016, la chanson Kiss Away My Ghosts de l'album Redneck Like Us.

commencé sa carrière musicale en 2012. 2 ans plus tard, il a sorti son premier album, I Ain't Scared to Bleed. Côté famille, peu d'informations d'après ses publications sur Instagram. Il s'avère qu'il a un fils et une fille, Jesse Fisher, avec laquelle il a écrit la chanson intitulée Hair Scars de l'album Rednecks Like Us, sorti le 26 mars 2016 sous le label Fish Dog Records.

0: Quid est fier d'être un redneck, plaçant son statut de bon vieux garçon au centre de son dur Texas. Il a nommé son album de 2016 Rednecks Like Us, signe qu'il est désireux d'embrasser tout ce qui est politiquement incorrect vis-à-vis de la country music, mais sa musique est fermement ancrée dans le style traditionnel qui remonte à l'époque de Hank Williams. Du southern rock au heavy metal, en passant par de tendres ballades et même des notes de bluegrass, la musique de Creed ne suit aucune règle. Il construit ce qui a du sens vis-à-vis de ses propres sentiments et de ce qu'il ressent avec ses fans. Le 11 septembre 2020, les fans de Creed Fischer l'ont rejoint pour un devoir de mémoire.
1: Il a rendu hommage aux victimes à 7h46, à la même heure qu'en 2011.
0: Lorsque le vol AA-11 s'est écrasé sur les étages 93 à 99 de la première tour du World Trade Center. Écoutons donc Creed Fischer avec la chanson « Be the Hope ».

Dans la même période, sa carrière sportive liée à l'âge a pris fin, ainsi que sa vie de famille, par un divorce douloureux. Creed se transcende et canalise sa douleur dans la musique. Il commence une carrière professionnelle et sort le single I'll Keep Drinking, suivi en 2012 par son premier album Down Here in Texas. Par Creed Fisher, on écoute If Heaven Ain't a Lot Like Texas.

Ce single et cet album ont renforcé sa réputation dans la région d'Odessa, au Texas. Un deuxième album, I Am Scared to Bleed, a suivi peu de temps après. Creed Fisher a continué à jouer au Texas et en 2016 sort l'album Rednecks Like Us, une série de singles dont Come and Hold Me ainsi que That's Where I Stand qui est sorti en janvier 2018. Creed écrit et interprète des chansons qui se situent dans le style Outlaw Country depuis 2010. Reconnu par ses pairs et les structures, il sera nominé pour le groupe de l'année au San Antonio Music Awards 2012, puis nommé nouveau chanteur masculin de l'année lors des Big Star 97 en 2013 et artiste country outlaw par Big Star 97 en 2018. Son deuxième album, I Ain't Scared to Bleed, est rentré dans le top 30 du classement iTunes Country Music. Le troisième LP, Rednecks Like US, a reçu 4 étoiles sur 5 dans Country Music People Magazine en 2016. Par Creed Fisher, voici la chanson I'll Keep Drinking.

Life of a Working Man sort le 22 décembre 2018 sous le label Fish Dog Records. L'album est excellent et va satisfaire les fans et amateurs de country music avec des moments purement country, honky-tonk et country rock très agréables. De l'album Life of a Working Man, sorti le 22 décembre 2018, on écoute les chansons Drink, Smoke, Cuss and Fight, ainsi que Too Late Now to Give a Damn.

Infatigable, l'artiste texan est de retour en studio en 2019 pour travailler sur plusieurs nouvelles chansons. Avec l'album Outlaw Influence, volume 1, Creed Fisher fait des reprises de chanteurs qui sont ses références, à savoir Merle Haggard, Willie Nelson, Conway Twitty, Hank Williams Jr., Waylon Jennings. Par Conway Twitty, on écoute Foggy River ainsi que Unchained Melody. Chanson de l'album The Rock'n'Roll Story, sorti en janvier 1961 sous le label UGM Recording.

0: Voici la chanson Hello Darling par Conway Twitty de l'album 25 Number Ones, sorti en
1: Hello,
0: 2004.
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0: Dans la rubrique Portrait d'artiste, voici aujourd'hui Creed Fischer.
1: Hellraiser, first rounds on me, try to burn this one. Trois premières chansons de l'album Hellraiser, sorti en juillet 2020, qui a fait ses débuts au deuxième rang des classements country iTunes, juste derrière l'album Gaslighter du groupe The Chicks. Try to burn this one, ainsi que Hellraiser, deux chansons que l'on écoute par Creed Fischer, titres extraits de l'album Hellraiser, sorti le 20 juillet 2020.
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0: George Strait a joué à Waco au Texas, Creed, alors âgé de 4 ans, assistait au concert. Est-ce cela qui a déclenché l'envie d'être artiste? Si oui, le hasard a bien fait les choses. Creed fait sa recherche de la compréhension et du réconfort, et il fait couler les mots sur le papier après avoir souffert de son premier chagrin d'amour et du divorce de ses parents. L'album « Go Out Like Hank » vient de sortir le 28 janvier 2021. Il se compose de 12 chansons qui s'inscrivent dans la country music. Il est largement à la hauteur des autres albums de Creed. Creed Fischer, un artiste à suivre. Creed nous raconte
1: « Chaque fois que vous entendez une chanson de moi, vous savez que c'est quelque chose que j'ai vécu et souhaite partager. Ma musique explore ce que je ressens, à la fois le bon et le mauvais. »
0: Pour terminer cette émission, écoutons de l'excellent album « Go Out Like Hank », sorti le 28 janvier 2021 sous le label Fish Dock Records, « Bible on the Table ».

0: Voici quelques informations complémentaires sur Creed Fisher.
1: L'album de 2019, Old School, sorti le 31 octobre 2019, qui a fait ses débuts au troisième rang des classements iTunes Country, a fait de Creed un véritable pilier non seulement de la musique country, mais aussi comme un outlaw country. Décembre 2020, Creed Fisher a sorti Rock'n'Roll Man. Les critiques sont unanimes et très favorables de la part de ses fans. Brut, amèrement honnête. Tout est réel. Si vous ne l'entendez pas dans ses chansons, vous le voyez écrit sur sa poitrine, littéralement. Mais une chose reste vraie. Creed est country et reste à jamais connecté à ses racines et aux États-Unis. Sa musique vient du cœur et parle de l'amour qu'il a pour Dieu, sa famille, son pays et ses fans. Avec Go Out Like Hank, Creed Fisher est à nouveau sur les voies du succès. Dont Turn Me Loose et pour finir, Honky Tonk Life.

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2: Quel plaisir de retrouver Josh Turner et sa superbe voix. Josh Turner célèbre les 20 ans de son album Your Man avec une superbe édition anniversaire. Un album qui a marqué la country music et qui, deux décennies plus tard, n'a absolument rien perdu de sa force. Il est sorti le 14 août 2026. Après le bonjour de Josh, écoutons bien sûr cette chanson qui procure encore aujourd'hui de belles émotions.
3: Hello, WRCF listeners. This is Josh Turner. I'm happy to present Times Your Man Deluxe Edition Times to you. With this album, I'm celebrating the 20th anniversary of the release of my signature song. I look forward to connecting with you again on WRCF.

L'album Your Man de Josh Turner, désormais certifié triple disque de platine, est un album country emblématique comprenant le tube numéro 1, aujourd'hui certifié 3 fois platine aux États-Unis. Your Man Co., écrit par Chris Stapleton, Jace Everett et Chris Dubois. Il contient aussi le succès quadruple disque de platine Would You Go With Me. Célébrant son 20 anniversaire en 2026, cette édition spéciale sort sur un nouveau CD et inclut le titre bonus Hard-Headed ainsi que des titres bonus live. Quel plaisir de retrouver cette voix grave, profonde et immédiatement reconnaissable de Josh Turner. En écoute, Would You Go With Me est le titre bonus Hard-Headed.

On y retrouve avec bonheur ses grands titres, notamment Me and God, mais également quelques belles surprises pour célébrer cet anniversaire. Écoutons Me and God.

On continue avec le titre, Baby's Gone Home to Mama. Ici, on change complètement d'atmosphère. C'est une chanson humoristique et très country. Le narrateur se retrouve seul parce que sa compagne est repartie chez sa mère. Il profite alors de cette situation pour retrouver une certaine liberté. Il peut faire ce qu'il veut, manger ce qu'il veut, sortir, etc. Mais derrière l'humour, il y a un petit paradoxe. Il semble apprécier sa liberté tout en laissant entendre qu'il n'est pas forcément ravi que sa femme soit partie.

On termine avec le titre, White Noise, dans laquelle on retrouve Josh et John Anderson. Ici, Josh Turner rend hommage au monde du honky-tonk et de la musique country traditionnelle. Le white noise du titre n'est pas le bruit blanc au sens technique, c'est le son de la country guitars, fiddle, steel guitar, bars, danseurs, pick-up, rodeos, foires et musique jouées dans les petits établissements du Sud. La chanson cite notamment Johnny Cash et Charley Pride, ce qui est important. Elle affirme que la country n'est pas une affaire de couleur de peau, mais une culture musicale partagée. Et le choix de John Anderson est particulièrement judicieux. Turner associe sa jeune voix de baryton à celle d'un vétéran de la country.

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3: Philippe Caudiflep est un sudiste. Il habite Carcassonne. Passionné de musique et plus particulièrement de country music, Flep a longtemps produit une émission intitulée Only Country. WRCF partenaire a diffusé cette émission sur de nombreuses années, puis Flep a mis fin à son activité d'animateur radio. Nous ne pouvions oublier tout ce travail lié à la production d'Only Country. Pour le plaisir et le souvenir, voici quelques émissions. Merci Flep pour ta passion que tu as partagée avec générosité.
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This is the only country show with Flip on the only country show. Hello guys and girls, il est à la country music ce qu'est une bonne bière fraîche après une longue, pénible et chaude journée rafraîchissant. Alors, il n'y a pas grand chose à rajouter, il suffit simplement de l'écouter. Voici Monsieur Weldon & Son, c'est son tout nouvel album, il s'intitule Honky Tonk Frontier. Let's go!

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1: Honky Tonk Feels Right, et puis I Need the Wine a débuté cet Only Country consacré à monsieur Weldon Henson, un artiste comme on les aime. Son nouvel album, nous allons le découvrir, il s'intitule Honky Tonk Frontier. Voici un nouvel extrait, il s'intitule lui Hey Bottle of Whiskey. Santé.

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1: Weldon Henson est un artiste qui écume les honky-tonk et dancehall du Texas. Il a à son répertoire un très grand choix de chansons qui fait le bonheur des danseurs. On parle bien sûr pas là de line dance, mais plutôt de two-step et de valse.
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Encore un artiste comme on les aime et encore un album qu'il va falloir vous procurer d'urgence. Vous pouvez même, allez, soyez fou, vous ne le regretterez pas, vous procurer sa discographie. L'artiste, c'est Weldon Henson, un artiste qui peut lui aussi, car ils sont plusieurs dans ce cas-là, remercier son grand-père pour lui avoir offert sa première guitare. On se retrouve même endroit, même heure, la semaine prochaine. On se sépare avec Notatom. Bye bye, take care, God bless you all.

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1: Bonjour, comment allez-vous? Bien, je l'espère. Si vous avez une petite baisse de forme, il suffit d'écouter de la country music pour remettre le moral au beau fixe. Voici pour vous l'émission de Bill Green. Chaque semaine, Bill, en direct du Texas, nous propose son émission, CD Tex Radio Show. Nous lui laissons le micro.